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On s'est mis 2-3 kills là, putain exceptionnel. 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On l'a carafé.

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Alors là, on est sur un cépage de muscadet, c'est un assemblage de folle blanche et de melon de Bourgogne. Bah ouais, Manu m'a appelé, il m'a dit, ouais, il y a eu un gel. Ah bah 60%, hein, 60% de sa récolte qui est foutue. Hein. 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Hein. On fait avec les éléments de la nature. 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

0: 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J'entends les femmes plus âgées parler d'invisibilité, se faire sortir du jeu, l'indifférence, mise sur le côté, sur le bord. Peut-être qu'au moins, quand on n'est plus, on n'hérite pas d'une place contrainte. Pourrions-nous être vus comme le mouvement ? Ce changement constant qui nous rend vivantes. Nous avons la capacité de remise en question pour cela, mais sans l'accès à cette posture, votre regard en fait une liste d'adjectifs simplistes et souvent violents. Trop fragile, sensible, hystérique, lunatique, folle. Et c'est là que nos possibles remises en question se retournent contre nous. Nous voilà femmes, se méprisant pour tout ce que l'on nous a dit d'être. Persuadées que quelque chose cloche en nous. Et on touche à la plus grosse des violences, notre propre mésestime. Je crois que personne n'imagine le mal qu'une de ces femmes dites fragiles est capable de s'infliger, de porter, de supporter, persuadée de ne rien mériter d'autre. Nous sommes encore plus doués seuls pour nous détruire une fois le mal-être physique et ou psychique installé. Regardons-nous, écoutons-nous, s'il vous plaît, aidons-nous. C'est possible, certains le font déjà. Merci à eux.
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Bonjour à tous et désolé d'avance. Pour ceux qui veulent passer un bon moment, j'ai bien conscience qu'il y avait une bonne ambiance, mais faut que je vous parle d'un truc important. Vous pouvez toujours danser si ça vous chante, ou chanter, mais je vous cache pas.

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1: Il est 8h08 sur Jade FM.

0: Bonjour à tous, vous écoutez Jade FM, vous nous écoutez en vraie radio sur le 99.7 en modulation de fréquence ainsi que sur www.jadefm.fr. Jim à l'antenne pour les rencontres de Jade, deux invités en plateau aujourd'hui. J'ai le plaisir d'accueillir Aurore Dinard, bonjour.
1: Bonjour.
0: Vous êtes accompagnée de Jade, bonjour.
2: Bonjour.
0: Soyez les bienvenues toutes les deux sur l'antenne de Jade FM. Nous allons vous présenter un événement qui va se dérouler samedi 16 mai au domaine de la Graissière. On va en reparler de ce lieu, c'est, se trouve sur la commune de la Bernerie-en-Ré. Ça commence à 14h de l'après-midi, ça se termine à minuit. De quoi s'agit-il ?
1: Alors tout à fait, et donc la guinguette c'est une journée festive et solidaire. Solidaire puisque c'est une journée qu'on organise pour collecter des fonds pour le Rire Médecin, qui est une association qui veille à faire intervenir des duos de clowns dans les hôpitaux pour les enfants malades, et festive puisque la journée se caractérise par une journée de points de rencontre entre les générations auxquelles on offre tout un tas de divertissements, que ce soit musical, des points d'ouverture à la culture, des ateliers, enfin toute une programmation très riche qui s'adresse au plus grand nombre autour de valeurs simples de partage et de rencontre.
0: Et de jeux notamment. Ouais.
1: De jeux, bah oui, le jeu c'est la vie. Hein.
0: Le jeu c'est la vie. Et le rire aussi c'est la vie.
1: Complètement.
0: Justement le rire médecin de Nantes.
1: Oui.
0: Ça c'est une organisation.
1: Oui.
0: Une association même.
1: Une association, oui.
0: Qui est en charge de faire rire des enfants hospitalisés.
1: Tout à fait. Mmh. Les enfants, mais aussi leurs accompagnants. Mmh. Et c'est des clowns, des vrais clowns qui sont formés en école de clowns et qui interviennent par plein de stratagèmes, puisque du coup, les enfants n'ont pas toujours la capacité de communiquer. Donc, par le jeu, par la musique, par des comptines, par des jeux de rôle où des fois ils redonnent le pouvoir à l'enfant, et ils offrent aux enfants une évasion nécessaire qui accompagne le protocole médical pour aller mieux et pour aller de l'avant.
0: Alors, il y aura énormément d'activités durant cette journée de samedi, et un pourcentage des entrées, ça c'est très important de le signaler, qui sera justement reversé à l'association. Vous estimez la somme récoltée entre 1 000 et 2 000 euros?
1: Oui. Mmh. Alors c'est variable. L'année dernière, on a collecté 3 500 euros pour le Rire Médecin. Pour visualiser ce que ça représente, une intervention d'un duo de clowns, ça représente 30 euros. Donc ça permet quand même plus de 100 interventions, même un peu plus de duo de clowns. Donc c'est concret, et ça me plaît, parce que du coup je trouve ça bien de mener des actions qu'on peut facilement concrétiser. Donc effectivement il y a une part des entrées qui sont reversées, des bénévoles de l'association seront présents sur place, il y a la possibilité également d'effectuer des dons ou simplement d'échanger et de se renseigner sur ce que fait le Rire Médecin au quotidien.
0: En quoi consiste cette action et comment les aider au mieux,
1: ouais. C'est ça. Mmh. Il y a aussi du coup une autre action qui est menée en partenariat avec Emmaüs Saint-Nazaire, où on effectue une brocante solidaire. Donc on a effectué toute une sélection d'objets dans la thématique de la guinguette, c'est un peu vintage et sympa. Et donc une brocante solidaire sera organisée comme une petite boutique où les gens pourront acheter des objets, et l'entièreté des recettes générées par cette brocante seront reversées directement au Rire Médecin.
0: Alors vous n'en êtes pas à votre coup d'essai, parce que c'est la 5e édition de cette journée.
1: Oui.
0: On apprend toujours des éditions précédentes.
1: Complètement, complètement. On apprend, on s'améliore. Cette année, j'ai appris à appréhender la pluie, puisque l'année dernière tout était prêt et la pluie s'est invitée. C'est le seul élément qu'on ne peut pas maîtriser, et fort heureusement.
0: Oui.
1: Mais pour autant, c'est un élément qui peut complètement faire basculer un événement. C'est ce qui s'est passé l'année dernière. Ça ne nous a pas découragés. L'événement a tout de même été réussi de par des belles valeurs qui en sont ressorties, de solidarité, de la part de tous. Et tout le monde m'a demandé de repartir pour cette année. Donc cette année, le soleil sera au rendez-vous. On est assez proche de la date et a priori, ça se profile plutôt bien. Et dans tous les cas, on a anticipé et on a prévu, il y a plus de 600 mètres carrés de zones couvertes, notamment avec une grande tente de 157 mètres carrés dans le parc. Mmh. Donc voilà, on apprend aussi ces choses-là d'année en année.
0: D'une édition à l'autre.
1: C'est ça, oui. Mmh.
0: Alors, il y a le lieu aussi, le domaine de la Graissière. Qu'est-ce qu'il a, ce lieu? Qu'est-ce qu'il fait qu'on y va et qu'on s'y sent bien?
1: Le lieu, il est assez exceptionnel de par sa position. En fait, il surplombe la Bernerie. Il offre un cadre de pleine verdure, de pleine nature, où on entend le chant des oiseaux. Et de par sa position un peu surélevée, il donne vraiment sur une belle vue mer et sur un bel horizon vers Noirmoutier. Alors on est à proximité immédiate de la mer, à 10 minutes à pied on arrive à la mer. Et pour autant moi j'adore ce mixte entre la mer et la nature. Je trouve que c'est un combo parfait qui amène à l'apaisement et à la déconnexion. Mmh. Et l'autre point qui est hyper important, c'est que ce lieu il est... animé par une équipe jeune, dynamique, qui a de belles valeurs et surtout des valeurs de devenir aussi un terrain de jeu pour le territoire et de servir aux animations culturelles et de servir à faire rayonner le territoire et à tous ses savoir-faire et à toute sa beauté. Et ça, je trouve ça génial.
0: Vous avez parlé d'animation, on va y venir justement, parce que des animations, elles seront très nombreuses.
1: Oui.
0: Alors ça va des structures gonflables pour les enfants, pour les plus petits, en passant par un blind test géant.
1: Oui. Mm-hmm.
0: ça sent le blind test déjà effectué les années passées.
1: Alors oui, ça fait partie des classiques de la Guinguette. Cette année, on l'a un petit peu modifié, puisque les années précédentes, finalement, le format ne permettait pas de le rendre géant. Et donc, on l'a repensé cette année pour qu'il puisse être accessible au plus grand nombre. C'est Julien de Ma Belle Événement, donc surnommé DJ Cassette, qui depuis le début porte ce projet. Et cette année, en fait, on a formé un binôme avec lui, avec Marco Anime, qui est un animateur du Pays de Ré, qui est capable d'ambiancer n'importe quel événement. Et à eux deux, en fait, ils vont vraiment faire monter la mayonnaise, puisque le blind test aura lieu à 19h. Et le but, c'est de vraiment ambiancer tout le monde pour que tout le monde bascule sur cette soirée ambiancée, dynamique, et qu'on ait envie de profiter de cette soirée dans une ambiance festive.
0: Dans le désordre, donc, on a parlé des structures gonflables, de ce blind test géant. Il y a de la musique, des déambulations musicales également.
1: Oui, alors qui dit guinguette dit accordéon.
0: Forcément.
1: Donc il y aura Joël, Mr Swing avec son accordéon. Et on a également du coup un trio de jazz New Orleans, avec le petit banjo et tout, c'est vraiment très sympa, qui sera présent en déambulation. Tout au long de la journée. Et puis Julien de DJ Cassette qui nous fera les entre-deux et qui animera du coup la soirée avec un DJ set pour ambiancer tout le monde.
0: Il y a quand même des places limitées parce que c'est un événement qui est à destination des familles. On peut venir avec même des tout petits enfants.
1: Complètement.
0: D'ailleurs, il y a des animations qui correspondent à tous les âges, mais les places sont quand même limitées à 1500 personnes.
1: Ça, c'était primordial pour moi parce que la guinguette, c'est pas un événement, c'est pas un marché de créateurs, ou c'est pas un événement où on passe et on regarde les stands et on repart. C'est vraiment un événement qui se vit. Quand on vient à la guinguette, on a envie d'y rester, on a envie d'y passer la journée. Et pour moi, c'est précieux qu'il n'y ait pas non plus trop de monde pour que tout le monde s'y sente bien et qu'il y ait le nombre suffisant de personnes pour que l'osmose se produise.
0: Et d'espace également, oui.
1: Complètement. Mmh. Donc, il faut du monde, mais il en faut pas trop pour que les personnes présentes puissent vraiment profiter pleinement de cette ambiance. Mmh.
0: Qu'est-ce qu'on pourrait rajouter justement sur cet événement de samedi prochain?
1: Moi, je pense que ce qu'on peut rajouter, c'est que la vraie beauté et la vraie ADN de la guinguette, c'est vraiment un événement que j'ai constitué avec des partenaires, avec le mot d'ordre de leur dire, si vous venez servir votre intérêt personnel, ne venez pas. Si vous venez servir l'intérêt collectif, vous êtes à la bonne place. Mmh. Et en fait, cette dimension solidaire, elle est visible et palpable de par la cause qu'on défend de soutenir le Rire Médecin. Mais elle est vraiment réelle et elle fait vraiment partie de l'ADN puisqu'elle transpire aussi dans le fait qu'on est tous là, tous présents pour offrir aux participants un moment de partage sincère et désintéressé.
0: Si toutefois vous souhaitez des renseignements, alors il y a un prix d'entrée, c'est 6 euros, oui. C'est gratuit pour les enfants de moins de 4 ans. Là sur ma petite fiche, je vois que finalement ça ouvre à 11 heures.
1: Non, c'est 14 heures.
0: C'est 14 heures,
1: oui.
0: D'accord, de 14 heures jusqu'à minuit.
1: Tout à fait.
0: La billetterie, on peut aller sur Hello Asso.
1: Oui.
0: On tape Guinguette et c'est on ça. Vous trouve.
1: Guinguette et ETZ, comme le pays de Ré. Pour retrouver la billetterie. Ouais.
0: Très bien. Jade, stagiaire en communication, ça se passe bien ce petit passage radio ?
2: Oui, ça se passe très bien.
0: Ouais, vous aviez déjà fait de la radio en com ?
2: Non, jamais.
0: D'accord, c'est donc un baptême.
2: C'est ça.
0: Soyez la bienvenue. En tout cas, merci à vous deux. Je recevais aujourd'hui Aurore, Dinard et Jade pour cette action, cet événement qui se déroule samedi 16 mai, domaine de la Graissière. Ça commence à 14 heures jusqu'à minuit. Allez-y, c'est vraiment placé sous le signe de la solidarité. C'est un mot qu'on a souvent utilisé durant cet entretien. La guinguette, donc merci à vous deux.
1: Merci Jim, à samedi.
0: Au revoir.
1: Au revoir.
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0: Il est 9 heures. Quelle chance cette météo!
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Des fois, il me ramène un oiseau mort. Je respecte ça. C'est un cadeau. Il est balèze.

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deux petits chimpanzés se poursuivaient dans les branches. Le fruit est de rosée, de petites tulipes blanches. L'un des deux a osé, sur la joue de l'autre poser, la libellule d'un baiser. Et dans un bruit de branches brisées, ils avaient disparu.

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0: Ouais, tu connais les accords du piano, c'est bon? Vas-y.
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Et j'ai pensé à ce que je pourrais dire. Je pourrais parler d'amour. J'ai pas encore trouvé les mots exacts. Mais en fait, tout part de l'énergie d'amour. Parce que, en vrai, l'amour, c'est pas que les relations. C'est aussi nos passions, nos rêves. Toutes les choses pour lesquelles on se donne à fond. Toutes les choses aussi pour lesquelles on se donne du mal. C'est aussi la famille, les potes. Avant, je pensais que le contraire de l'amour, c'était la haine, en vrai. Mais s'il n'y a pas d'amour, tu peux pas détester. En vrai, son contraire, c'est la peur. Parce que si t'as peur, tu vas nulle part, tu tentes rien. T'es immobilisé, il va rien arriver. C'est le néant, tu vois. Et tu sais aussi, je m'étais dit qu'il fallait que je parle aussi en mode... si je peux écrire des chansons comme Esprit Libre ou Quand le soleil tombe, qui vont à l'opposé, comme si j'ai genre 1000 vies dans une vie, dans un seul album, c'est tout simplement parce qu'en vrai, tout ça, c'est méga intense. Parfois, c'est un regard, parfois, c'est juste un rendez-vous. Sûrement, parfois, c'est aussi toute une vie. Enfin bref, tu vois, genre, on pourrait expliquer un truc comme ça, tu vois. Expliquer que l'amour, ça peut arriver n'importe quand et que ça peut durer une minute comme durer 10 ans, tu vois.

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0: Bonjour à toutes et à tous, bienvenue dans l'émission « Femmes dans tous ces états ». Je reçois aujourd'hui Catherine, que vous aviez déjà entendue en direct lors de notre journée des femmes le 10 mars, et qui revient aujourd'hui pour discuter un peu avec nous et nous raconter un peu sa vie. Bonjour Catherine.
1: Bonjour Véronique.
0: Est-ce que tu peux brièvement te présenter, Catherine ?
1: Oui, volontiers. D'abord, je m'appelle Catherine Touey. Alors, Touey, c'est T-H-O-U-E-I-2-L-E. Et je peux même le dire en anglais parce que j'ai vécu en pays anglophone. Alors, en anglais, ça fait T-H-O-U-E-I-L-L-E. J'ai 63 ans, je suis en couple, mariée avec un Québécois. Et je suis passionnée par le développement personnel, la santé, l'accompagnement des autres et, trois petits points, le chemin de Compostelle.
0: Très altruiste, Catherine, nous nous sommes connues par le biais d'une page Facebook des femmes de plus de 60 ans. Grâce à cette page Facebook, toi, tu as lancé que les femmes de Pornic pourraient se rencontrer, donc tu es très dynamique. Et pourtant, tu parais beaucoup moins que 60 ans, tant tu es dynamique, joyeuse et tout le temps de bonne humeur, mais pas seulement physiquement, mais aussi de par justement cette énergie, ce sourire qui te caractérise. D'où te vient toute cette énergie ? Dis-moi, dis-nous ton secret.
1: Bah, il y en a pas. En fait, je pense que mon énergie vient d'un mélange de beaucoup de choses, d'un vécu, d'une hygiène de vie. Je fais attention à ce que je mets dans ma tête, dans mon corps. J'aime bouger et je fais des longues respirations, donc c'est un mélange de beaucoup de choses en fait.
0: Et donc, du coup, tu réussis à garder toujours cette énergie ou quelquefois ça descend un peu ?
1: Bien, on est des humains, on est up and down, mais il y a plus de up que down.
0: Magnifique. Tu as vécu 32 ans au Canada, d'où ce petit reste d'accent qui sort quelquefois. Et tu étais partie comme jeune fille au pair. Qu'est-ce qui a fait que tu y sois restée aussi longtemps ?
1: En fait, au départ, je suis partie effectivement comme fille au pair, une annonce dans un journal, alors que j'étais coiffeuse sur la Côte d'Azur. C'est une expérience de vie pour moi. Par la suite, ma vie s'est construite là-bas. J'ai pris beaucoup de cours anglais, deux fois par semaine entre autres, etc. Donc, j'ai grandi, j'ai appris, j'ai évolué. Le Canada m'a beaucoup apporté, en plus d'un conjoint, une ouverture d'esprit, une autre façon de voir la vie, et puis une opportunité d'affaires qui s'est ajoutée par la suite, qui m'apporte actuellement beaucoup de liberté.
0: Et comment est-ce que ça s'est passé, ton installation là-bas ? Est-ce que tu as été bien reçue, presque attendue ? Ou est-ce que ça a été difficile ?
1: Ben en fait, première expérience, je pars avec mon sac à dos, j'ai 28 ans, j'arrive à Toronto, je parle plein mot d'anglais. Fille au père, donc d'un petit garçon de 10 mois. Et donc,
0: très jeune.
1: Très jeune, et le papa m'a complètement oublié à l'aéroport. Il a pris beaucoup de temps pour venir me chercher. Donc, je me posais la question, qu'est-ce qui allait m'arriver ? Et donc, il est venu. J'ai passé 2 ans avec cette famille extraordinaire. Donc oui, j'ai été bien accueillie. Faut dire que je suis aussi une bonne personne, donc voilà, c'est simple pour moi. Je me suis entourée de franco-ontariens, donc des gens qui parlaient français, anglais, des gens qui venaient de quelques régions du Canada, francophones, les Acadiens aussi qui parlaient français. Donc je me suis créée ce groupe d'amis, on a fait beaucoup d'activités, du théâtre, et on m'appelait la Frog. Parce que je suis française, Frog, c'est la grenouille verte. Donc, the green frog. Et ça s'est super bien passé. La seule chose, c'est qu'au début, j'ai fait l'erreur de critiquer, mais de faire des comparaisons entre la France et le Canada en disant, les taxes, quand on achète un vêtement en France, on rajoute pas des taxes, etc. Et on m'a répondu, si t'es pas contente ici, repars dans ton pays. Et c'est à ce moment-là que j'ai arrêté de porter de jugement et que je me suis dit que je suis au Canada et ce pays-là m'accepte. Et donc, je vais vivre un jour à la fois en évoluant.
0: Et tu t'es rendu compte que tu attrapais un peu l'accent de là-bas ?
1: Par la suite, quand je suis partie au Québec, et même, je me suis dit, j'émigre au Québec.
0: D'accord.
1: Mais là, on est là pour parler d'autre chose. Ceci dit, ouais, il me reste peut-être encore un petit peu d'accent québécois, mais pas trop.
0: Et on dit souvent nos cousins québécois, nos cousins canadiens, donc tes cousins canadiens t'ont bien reçu.
1: Oui, tout à fait.
0: Ouais. Et du coup, qu'est-ce qui a fait que tu sois rentrée en France et que tu y sois restée?
1: Revenir en France, bon, pour des questions pour la famille et aussi une nouvelle étape de vie. En fait, on devait pas revenir en France, on vendait la maison pour partir en Ontario. On voulait être complètement bilingue. Il y a eu un événement qui a fait que, eh bien, au lieu de prendre la direction de l'Ontario, on a pris la direction de la France. Donc, tout vendu pour aller en France.
0: C'est la vie qui vous a un peu bousculé et qui a fait que vous êtes arrivée en France. Et ton mari, qui donc était canadien, comment il a pris cette installation en France et comment lui a été reçu par les Français?
1: Alors, Pierre, canadien, 5 jours après notre arrivée, je vais pas raconter toute ma vie ici, mais ceci dit, il s'est retrouvé à l'hôpital 5 jours après avoir mis les pieds en France. Donc, on est arrivé avec carton, chat et tout ce qui va avec. Et donc, en arrivant dans la région, 5 jours après, Pierre s'est retrouvé donc à l'hôpital de Saint-Nazaire.
0: D'accord.
1: Et quelques jours après, on lui annonce qu'il a besoin de 2 greffons. Donc, on est vraiment tombé de très... Ça n'a pas été simple. Ceci dit, lui, il est entouré de belles infirmières. Il est parti après à Nantes au CHU de la ENEC.
0: D'accord.
1: Donc, tout a suivi, tout s'est enclenché de cette façon. Le moins simple, c'est que Catherine, de l'autre côté, bien, Pierre est canadien, comme tu l'as dit. Pas encore immigrant, pas encore de visa. Donc, ça a été tout un tracas au niveau de la paperasse française. De rencontrer des assistantes sociales de l'hôpital de Saint-Nazaire et de l'hôpital de Nantes. Et en fait, je dis toujours qu'on a toujours des anges au-dessus de nous. Et c'est vrai parce que ces deux femmes, ces deux personnes, en travaillant très fort, ont fait en sorte que Pierre ait sa carte vitale rapidement. Et à partir de ce moment-là, ça a été beaucoup plus simple pour moi parce que j'ai vraiment vu les factures passer. C'était pas drôle et je voyais l'argent de la maison qui partait. Et je me suis dit, mais comment on va faire en France, quoi? Et donc Pierre a eu vraiment d'abord beaucoup de courage de sa part, oui. Parce qu'on venait pas en France pour ça du tout. C'est arrivé comme ça. Donc, beaucoup de courage, beaucoup de détermination de sa part, de rester vivant. Et une anecdote, c'est que heureusement que je suis travailleuse indépendante, que je pouvais aller voir Pierre 3 fois par semaine à l'hôpital. Et surtout quand la cardiologue en pré-greffe m'appelle d'urgence en me disant « on comprend pas votre mari avec son accent et on ne sait pas s'il veut vivre, on ne sait pas s'il veut partir, on ne sait pas s'il accepte les greffons, donc venez d'urgence ». Et c'est là que je me suis mise en gratitude parce que, on va parler de ça un peu plus tard, mais parce que si j'avais eu un patron ou je n'aurais peut-être pas pu partir rapidement. Donc, ayant cette liberté de faire ce que je veux avec qui je veux, quand je veux, où je veux, eh bien, tout de suite, j'ai pris mon sac et je suis allée à la ENEC rencontrer la cardiologue en pré-greffe et rencontrer Pierre. Et Pierre a pris la décision de vivre. Et en fait, je faisais la traduction entre la cardiologue et Pierre. Et maintenant, tout va bien.
0: Alors donc, une arrivée sur le chapeau de roue, du coup, en France. Est-ce que toi, de ton côté, tu as quand même réussi à t'installer, à installer votre vie, en fait, votre vie française?
1: À travers tout ça, Pierre est resté quelques mois à l'hôpital.
0: Ah oui.
1: Il fallait que je continue de travailler. Travailler, c'est pas le mot, parce que c'est pas un travail que je fais, c'est une mission de vie. J'avais quand même, mes clients avaient besoin de moi. L'équipe avait besoin de moi, de nous. Donc, j'avais la tête dans le guidon, côté entrepreneuriat.
0: Dis-moi, Catherine, tu parles beaucoup de tes relations aux autres. Quand on te rencontre, quand on te connaît, on voit que c'est quelque chose d'important pour toi. Tu aimes les contacts humains et tu es douée pour ça, de par ton énergie et ton sourire. Mais pourtant, tu parles aussi beaucoup de liberté et tu aimes la solitude, puisque tu es partie seule sur les chemins de Compostelle et tu vas y retourner bientôt. Tu nous en as parlé d'ailleurs quand tu es venue le 10 mars. Qu'est-ce qui, là encore, te motive? D'où te vient ce besoin de solitude et de liberté?
1: La liberté, je suis tombée dedans quand j'étais peut-être dans une autre vie, je ne sais pas. Mais en fait, au Canada, je préparais un bac en psychoéducation parce que je voulais partir dans les pays en voie de développement. Donc ce besoin de liberté, ce besoin de partir, ce besoin de contribuer, de voyage. Et en fait, j'aime profondément les relations humaines, j'aime profondément les gens. Aussi, j'ai besoin de me retrouver avec moi-même. Parce qu'en donnant aux autres, par moment, bon, peut-être moins maintenant parce que je ne donne pas à tout le monde, on a besoin de se ressourcer pour mieux donner.
0: C'est joli, cette formule.
1: Ouais, et au Québec, j'ai rencontré, je pense que j'en avais parlé quand on s'est rencontrés,
0: oui,
1: au mois de mars, un homme de théâtre qui m'a fait découvrir le chemin de Compostelle. C'est drôle, hein, de connaître le chemin de Compostelle au Québec. En arrivant ici, j'ai fait plusieurs voyages France-Québec et je suis partie un mois et demi sur le chemin. Et c'est un besoin de se retrouver avec soi-même et c'est un besoin de donner aux autres également. Parce que, bon, c'est un ressourcement parce qu'on marche, parce qu'on est seul, parce qu'on est avec la nature, les oiseaux, on rencontre des gens, on sourit. Le soir, on est dans les gîtes, on parle avec les autres. On se donne aux autres aussi parce qu'il n'y a pas de jugement. Et en fait, ce besoin est important et devrait l'être pour beaucoup de monde. C'est une pause. Une pause pour se retrouver, pour se redonner de l'énergie. Et personnellement, cette liberté a toujours été présente. Et je ne peux plus concevoir de ne plus marcher, et parce que c'est essentiel pour continuer d'avancer et pour continuer de donner également.
0: Tu travailles, Catherine, donc tu as parlé un tout petit peu de ton travail. On a compris qu'en fait, le fait d'avoir déménagé du Canada à la France, ça ne t'a pas empêché de continuer de travailler puisque tu as gardé le même travail en fait. Et c'est une société de compléments alimentaires, c'est bien ça? Et tu as une grande foi en ce que tu fais. Tu en parles beaucoup. Est-ce que tu veux nous en parler un peu?
1: Je dirais pas le mot foi, parce que les gens vont penser que blablabla. Je dirais plutôt que je suis tombée dedans. Je suis tombée dans cette poudre. Je suis tombée dans cette mission, dans cette vision. Alors que ma vision était autre, vu que je partais dans les pays en voie de développement. J'avais besoin d'argent. J'avais besoin d'un complément de revenu pour faire 3 ans d'études à temps plein à l'université. Et j'ai vu une annonce dans le journal. J'ai rencontré la personne. Elle a été à mon écoute, ce qui est très rare aujourd'hui. Quand je lui ai parlé de voyage, de liberté, qui est très fort pour moi, et elle m'a dit, écoute, je te présente une société avec laquelle tu vas pouvoir voyager et aider la communauté. Et ça venait me chercher. Et elle m'avait rien dit d'autre que ça. J'ai bravé la tempête, parce qu'on a de la neige au Canada. J'ai bravé la tempête, je suis allée rencontrer cette jeune femme, Nathalie. Elle m'a présenté cette opportunité. Je me suis dit, je lui ai dit, c'est pas fait pour moi. Par contre, ce besoin de liberté était tellement fort que j'ai pris la décision d'en savoir un peu plus. Donc, j'ai commencé l'activité. Et finalement, ça me rejoignait parce que pas de patron. Faire ce que je veux, avec qui je veux, quand je veux, où je veux, et d'accompagner des personnes, que ce soit à prendre soin d'elles, tout simplement à mieux se nourrir, à retrouver l'énergie, à se sentir bien dans leur corps aussi. Et je pense que c'est très important parce que aujourd'hui, être bien dans son corps, c'est être bien dans sa tête, c'est être bien dans son corps. Quand on est bien, on est bien. Et apporter le sourire, défragmenter les croyances limitantes qu'on peut avoir. En fait, c'est tout un ensemble, la nutrition mentale et physique. Et en fait, je pense que les personnes ont besoin d'être accompagnées. La nutrition est importante, d'autant plus aujourd'hui. Je suis pas là pour faire un cours en nutrition maintenant. Ceci dit, quand on donne au corps ce dont il a besoin en complément, eh bien, le corps se régénère et on est en meilleure forme, en fait. Je sais pas si ça répond un petit peu.
0: Si, ça répond. Et en tout cas, on a vraiment la sensation que ton métier répond à ce qui te caractérise, c'est-à-dire le besoin de donner et d'aider les autres, un grand altruisme dont j'ai déjà parlé tout à l'heure, et ce besoin de liberté en fait, parce que finalement dans ton métier, tu es libre de ton agenda, de t'organiser, et puis c'est toi qui rencontres directement tes clients en fait.
1: Oui, tout à fait, et il n'y a pas que ça, il y a aussi la liberté d'aider toute personne qui veut un complément de revenu. Parce que il y a quelque temps, j'ai rencontré quelques femmes, et en fait, et là, ça a été vraiment le coup de massue, parce que bien la vie est de plus en plus est moins évidente financièrement, et les gens ont de plus en plus besoin d'argent. Là, en ce moment, bon, c'est l'essence qui augmente, ça peut être autre chose, le coût de la vie, et ça ne veut pas dire que le salaire augmente, que le revenu des personnes à la retraite augmente. Et en fait, je suis là pour dire, mais secouez-vous, quoi. Allez chercher un complément qui vous permette de réaliser vos rêves. Pas juste d'être dans une boîte, à attendre que le temps passe et de dire bye bye, j'aurais donc dû.
0: Ce sont des métiers qui sont très prisés des femmes en ce moment, justement, les ventes à domicile, etc. Ce sont des choses qui permettent aux femmes cette indépendance.
1: Par contre, j'ai jamais vu ça comme de la vente, ni à domicile.
0: D'accord.
1: En fait, ça a toujours été, je suis une femme d'affaires, j'ai confiance en la société, j'ai confiance au corps médical, j'ai confiance à nos leaders et j'ai confiance aux produits. À partir du moment où les produits sont de très très haute qualité, de la conception à l'assiette, et que le leadership est là, pour moi, c'est un mode de vie, en fait. Donc, c'est plus un mode de vie un mode de vie dont je parle, et non vente ou
0: simple travail.
1: Et non, c'est beaucoup, beaucoup, beaucoup plus que ça. C'est beaucoup plus que ça.
0: Tu en parles bien. Est-ce qu'il y a autre chose dont tu as envie de nous parler, un sujet qu'on n'aurait pas abordé? Déjà, est-ce que tu es contente maintenant de vivre en France? Est-ce que ça te satisfait?
1: On est très bien en France parce que je suis proche du chemin de Compostelle.
0: Ah.
1: Déjà, je suis proche des chemins parce qu'il n'y a pas que celui de Compostelle. Je fais partie d'une association qui s'appelle Femmes Bretagne Compostelle ou Compostelle Bretagne, en tout cas, ou inversement. Et donc, il y a plein de chemins en Bretagne également, vu que je suis allée au Mont-Saint-Michel à pied.
0: D'accord.
1: Donc, et en fait, ressourcement, et on a aussi une petite camionnette qui nous permet on se promène un petit peu partout avec mon conjoint. Et en fait, on aime la France. Et mon père disait toujours que la France est le plus beau pays du monde. Et en fait, quand on se promène un peu partout, eh bien, on s'aperçoit que oui, que les villages sont magnifiques, que la nature est de toute beauté, que les gens sont extraordinaires, surtout quand on fait quand on marche un mois et demi et qu'on traverse différentes régions de la France, et avec des montagnes, des plaines, des vaches, des chèvres, des moutons, des ânes, des humains, des gens qui te disent « avez-vous soif ?» Hein, on est là pour vous aider. Donc là, je reparle du chemin, bien sûr, mais en fait, en France, le corps médical, s'il n'avait pas été extraordinaire, Pierre serait peut-être plus là aujourd'hui. Donc, c'est tout un ensemble, en fait, qui fait que Pierre va demander d'abord sa nationalité française par mariage.
0: Ah oui.
1: Donc, ça va venir. Bon, il y a quelques papiers à faire. On est en France. On s'habitue à ça. Et même pour moi, pour l'entreprise aussi, il a fallu que l'entreprise devienne européenne. Donc, là aussi, il a fallu faire des changements côté paperasse. On est très heureux d'être là. Et j'ai la double nationalité, donc qui est une richesse en soi d'avoir deux passeports. Et Pierre aussi aura deux passeports bientôt.
0: D'accord.
1: Par contre, on peut aller au Canada quand on veut. On est en France et on est très bien sur Pornic également.
0: C'est bien. Et nous, on est très contents, les Porniquais, de t'avoir ici. On aura l'occasion de t'entendre à nouveau à l'antenne de Jade FM, j'espère. Et puis, pour que nos auditeurs te connaissent encore un peu mieux, mais c'est vrai que tu parles assez facilement de toi, je vais te soumettre au portrait chinois. Merci de justifier tes réponses. Si tu étais un plat.
1: Alors, je serais un smoothie. Alors oui. Oh, ceci dit, j'aime manger. Attention, je suis assez gourmande. Le Queen Yaman. Voilà, le poisson, protéines végétales. Par contre, je serai un smoothie. Pourquoi? Parce que c'est ce qui me nourrit en énergie chaque jour. C'est complet. Pour moi, c'est une question d'équilibre. Nourrir mon corps. Et j'aime mon produit si je ne l'ai pas. Et j'avais même mon smoothie dans mon sac à dos.
0: Quand tu as fait Compostelle, tu es venu la dernière fois avec ton sac à dos et sa coquille.
1: Tout à fait.
0: Si tu étais un animal.
1: Je serais un aigle.
0: Oh!
1: Je serais un aigle pour la liberté, la force, l'endurance et cette capacité de voir, cette capacité de prendre de la hauteur.
0: Ah, jolie, belle image, très belle image. Lequel aigle, d'ailleurs?
1: Royal.
0: L'aigle
1: Ah ben
0: royal.
1: oui, tant qu'à faire.
0: Ah bah oui. Si tu étais un livre.
1: Alors, je serai ce livre que j'ai dans les mains actuellement, qui a été mon tout premier livre de croissance personnelle. Les pages sont jaunies. Il a plus de 30 ans,
0: Je
1: ce
0: vois
1: livre.
0: ça.
1: Et il s'appelle Quand on veut, on peut, de Norman Vincent Peel. Et en fait,
0: À quelle édition?
1: un monde différent, c'est québécois. Je l'avais acheté au Québec. Non, on me l'a offert du Québec. Et il n'y a rien qui arrive pour rien. Je rentrais dans l'activité que je me suis choisie. Et je sais que pour réussir en entrepreneuriat, il est bien d'avoir une certaine confiance en soi. Également de grandir au sein de croissance personnelle. Hein, je pense de grandir notre état d'être. Et je démarrais l'activité. Je rencontrais les médecins, je rencontrais des leaders. Et là, j'ai un ami qui est décédé aujourd'hui. Et pour moi, c'est comme si René était venu m'apporter uniquement ce livre avant de partir. Moi, j'en ai des frissons. Il me dit, un nouveau jour se lève, il fait beau et chaud, les couleurs se transforment, oublie les endroits à l'ombre, plonge dans la mer, saute dans les feuilles, souris, la vie en sera plus belle. Bon anniversaire, Catherine, René. Le 22 septembre.
0: C'est très beau.
1: Et ça a été mon tout premier livre. Je ne savais pas ce que je lisais. Je ne comprenais rien. Et ceci dit, il est encore là. Je le lis encore des passages. Donnez-vous une vie qui a du sens. L'attitude, les énergies, les talents, vaincre les peurs, trouver le mot magique qui vous motivera, surmonter l'ennui et la frustration. Je ne savais rien. Je ne savais pas qu'est-ce que j'étais en train de faire. Et pourtant, ça a changé toute ma vie. Donc, oui, je serai ce livre en particulier.
0: Je ne connaissais pas. Très beau le message de ton ami. Vraiment très très beau, poétique même. Si tu étais une chanson.
1: Ose de Yannick Noah. Ose, oser. Oser, oser avancer. Oser vous lever le matin avec le sourire. Oser être en gratitude. Oser dire merci. Oser ne pas parler quand il y a des mots qui sont très durs ou qu'on vous dit ou qu'on vous blesse, osez rester dans le silence. Ose.
0: Oser parler et oser rester dans le silence. Si tu étais une fleur, une plante ou un arbre?
1: Un chêne.
0: Ah, le chêne.
1: Un chêne pour sa force d'ancrage. Le chêne, il est puissant, il est fort. Il est majestueux, il a de grandes racines et j'aime énormément embrasser un chêne. J'aime le prendre dans mes bras. Ne rigolez pas là, c'est
0: Non, non, je rigole pas, je fais pareil, moi. J'embrasse les chaînes aussi.
1: J'aime l'énergie du chêne, c'est majestueux et à chaque saison, il est là, il perd ses feuilles, mais il est là. Il est toujours là en fait et pour moi, c'est la force.
0: On dit que quand on colle sa colonne vertébrale à un chêne, donc quand on met son dos, la sève passe par notre colonne vertébrale. Je ne sais pas si c'est vrai, mais voilà, j'ai déjà entendu dire ça plusieurs fois. Tu ressens ça, toi. Si tu étais, alors c'est une question qui bouscule toujours un peu nos invités, parce qu'ils n'ont pas, en général, et je vois que toi, tu es très humble, pas forcément envie de devenir célèbre. Mais il y a des personnes inspirantes, en fait. Donc, si tu étais une personne célèbre ou une personne qui t'aurait inspirée.
1: Il y en a beaucoup, parce que j'ai ma table d'administration et j'ai plusieurs personnes autour de cette table, dans le visuel. Et là, il y a une personne en particulier. Il y en a plein. Bon, il y en a quelques-uns. Mais il y en a une personne en particulier, ce serait Sœur Thérésa. Alors, c'est pas à cause du chemin de Compostelle, mais ça, parce que Sœur Thérésa a consacré sa vie aux autres. Avec beaucoup d'humilité et d'amour, elle me touche parce que elle montre en fait qu'on peut avoir de l'impact sur les gens. Et tout simplement en les écoutant une personne à la fois. Et pour moi, je suis loin de là. Je suis très très loin, très très loin de cette personne. Il y en a d'autres. J'aurais pu dire Martin Luther King. J'aurais pu dire même notre fondateur qui a créé notre société, ou Jim Rohn qui est un philosophe. Par contre, Sœur Thérésa, parce qu'elle a consacré sa vie aux autres. Et je dis pas que je vais me consacrer, que je vais donner toute ma vie aux autres, parce que j'ai besoin aussi de me consacrer à moi-même. Par contre, je trouve que c'est important de se reconnecter les uns aux autres dans le monde dans lequel on vit.
0: Alors, Sœur Thérésa, si je ne me trompe pas, c'est cette sœur qui s'était installée à Calcutta, dans les bidonvilles, qui vivait la vie des bidonvilles, des enfants, notamment beaucoup des enfants de Calcutta, et qui leur apportait son soutien, qui se débrouillait déjà pour leur récupérer à manger, pour leur récupérer des vêtements, mais surtout pour leur redonner une dignité.
1: Et la dignité, c'est également chez les femmes qui en veulent plus, chez les femmes qui veulent perdre du poids et qui n'y arrivent pas, chez ces femmes qui sont, ben, je dois demander à mon mari la permission. Mon Dieu, on est en 2026. Quand j'entends ça, je... Bref, en fait, c'est tout ça, quoi. C'est toute cette... oui, des remises en question, en fait. Levez-vous, quoi. Marchez. Réalisez vos rêves. Parce que de toute façon, un jour, on va mourir. Donc, je pense que on est ici pour aider, pour réaliser, pour soutenir, pour faire grandir les autres, et non pour les détruire aussi verbalement, parce que ça existe. Donc, il faut. J'aime pas ça. Juste, faites ce que vous avez à faire.
0: On conclut sur ce joli sourire, mais un peu dubitatif de Catherine, pleine d'espérance malgré tout. Catherine, je t'avais demandé de choisir des musiques. Alors, tu nous as déjà parlé de Ose, et j'ai envie de finir cette émission sur cette chanson. Hein, cette émission va se finir sur cette chanson, sur Ose de Yannick Noah. Tu avais pensé à d'autres musiques. Est-ce que tu peux nous en parler?
1: Simply the Best. Évidemment. Pourquoi évidemment? Parce que, eh bien, simply the best, c'est être simplement, être meilleur chaque jour. C'est aussi la musique de la société avec laquelle je travaille. Donc, we are simply the best. Alors, il y en a plein. Ceci dit, c'est déjà bien.
0: Écoute, Catherine, est-ce que tu as quelque chose à ajouter?
1: Juste pour finir, j'ai envie de dire à chacun prenez soin de vous, mentalement, physiquement, faites du sport, n'écoutez pas la télé, bon, vous n'êtes pas obligé de m'écouter, mais ceci dit.
0: Écoutez la radio, par contre.
1: Écoutez la radio, écoutez Jade FM, prenez soin de votre intérieur. Quand on prend soin de l'intérieur, eh bien, tout est possible à l'extérieur.
0: Très joli. Donc c'est comme ça qu'on va conclure notre émission « Femmes dans tous ces états » où je recevais aujourd'hui avec grand plaisir Catherine Touheil. Et Catherine, je te remercie infiniment d'être venue. C'était vraiment que de la joie, du plaisir de t'entendre. Mais il y a beaucoup de réflexions très philosophiques. Et c'est vrai que quand on te croise, qu'on voit ce petit bout de bonne femme, toute joyeuse, toute de bonne humeur... On ne s'attend pas à de telles réflexions si profondes. Te fera revenir sur Jade FM 99.7 dans Femmes dans tous ses états. Merci Catherine.
1: Merci Véronique.
0: Au revoir.
1: Au revoir.

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0: Bonjour à toutes, bonjour à tous. 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Jim à l'antenne pour les rencontres de Jade. Un invité en plateau aujourd'hui. J'ai le plaisir d'accueillir Olivier. Bonjour.
1: Salut Jim.
0: Olivier, avec vous, durant cet entretien, nous allons parler d'un événement, qui se déroulera dimanche 17 mai, c'est très bientôt, mais nous allons également surtout parler d'un lieu, un marais.
1: Oui.
0: Parlez-nous de ce marais.
1: Alors, c'est le marais breton nord-vendéen, dont on est entre Machecoul et Bouin. Ce marais, c'est un endroit exceptionnel, c'est une terre à part qui est entourée d'eau, où il y a forcément des milliers d'oiseaux qui traversent cette terre, des oiseaux qui sont en migration, des oiseaux aussi résidents. C'est une terre où beaucoup de curieux passent, beaucoup de photographes, beaucoup d'artistes, beaucoup de promeneurs, des personnes qui viennent faire des petits tours à vélo. C'est un marais qu'on traverse pour aller, en général, on le traverse pour aller à la mer, pour aller en Vendée. Beaucoup de personnes ne connaissent pas bien cet endroit. Et c'est dommage parce qu'il y a beaucoup de choses à y faire, beaucoup de choses à découvrir. Une belle histoire de la faune, de la flore, voilà, plein de choses.
0: Et vous, c'est un endroit que vous connaissez bien parce que vous y vivez?
1: Oui, exactement. J'y vis depuis 8 ans.
0: Depuis 8 ans, au rythme des saisons?
1: Oui, c'est un endroit qui est parfait pour voir les saisons...
0: Défiler et transformer le paysage.
1: Ouais, on a des ciels qui sont magnifiques, toutes saisons confondues. Et puis, oui, c'est vrai qu'on peut prendre le temps d'apprécier la nature, d'apprécier la lenteur de la nature qui se développe. C'est très chouette.
0: Cet endroit, il est situé dans une zone qui est exceptionnelle et une zone qu'il faut préserver absolument, qui d'ailleurs est protégée Ramsar et Natura 2000.
1: Oui.
0: Qu'est-ce que veut dire Ramsar?
1: Alors c'est un label qui existe depuis 2017 pour le Marais breton et qui permet de dire que cette zone est d'intérêt international. Donc on ne peut pas construire n'importe où, on ne peut pas chasser n'importe quand. Donc c'est pour permettre de mettre une petite réglementation pour garder cette nature
0: la
1: préservée.
0: Ouais, au maximum, ouais.
1: Ouais.
0: Et vous organisez, alors Ciel, mon marais, ça c'est le titre de ce festival, mais c'est également le titre de votre action tout au long de l'année.
1: De l'association.
0: De l'association,
1: ouais.
0: C'est une asso.
1: C'est une asso qu'on a montée il y a 3 ans, justement pour faire découvrir le marais, pour sensibiliser à la beauté du marais et aussi à la vulnérabilité du marais. On a monté cet asso d'abord pour faire des balades guidées dans le marais. Donc c'est des balades qui durent 3 heures. Où on va découvrir la faune, la flore, l'histoire, parce qu'on a une histoire qui est assez riche dans le marais. On prend le temps d'observer les choses, d'observer les oiseaux. Donc on a fait d'abord cette activité qui marche surtout au printemps et été. Et l'année dernière, on a fait une nouvelle activité qui est une activité de création. Donc on a un très grand atelier chez Ciel Mon Marais. Et on a aussi des grandes tables qui sont dehors, sous les peupliers, dans un contexte qui est vraiment très magique.
0: Très bucolique, ouais.
1: Très bucolique, très onirique. Et on va faire des cours de création avec la nature. Donc on va être entouré au maximum de la nature. Et on va créer, par exemple, on va faire des impressions végétales sur des tissus, sur des papiers. On va faire des encres végétales. Donc on va chercher des plantes, on va chercher des légumes, des racines, et puis on les broie, on les cuit et on les transforme pour faire des encres, pour faire des aquarelles par exemple. Et on a tout un tas d'ateliers comme ça pour créer avec ce que la nature nous offre.
0: Et dimanche, c'est le premier festival, donc
1: oui.
0: Première édition.
1: Oui.
0: Ça va commencer à 10h le matin, ça se termine à 20h le soir, l'entrée elle est gratuite. Oui. Et il va y avoir énormément de choses. Alors, dans le désordre, des conteurs, des danseurs, des circassiens également, des chanteurs, un bar, un food truck. Et vous allez réunir plus de 30 artistes plasticiens qui vont présenter leurs œuvres.
1: Oui, alors il y a 30 artistes. Toutes catégories confondues. Il n'y a pas que 30 plasticiens, il y a aussi tous ceux qu'on vient de dire.
0: Chanteurs, danseurs, circassiens.
1: Voilà, tout ça confondu font 30 artistes. Et effectivement, c'est des artistes qui sont plutôt locaux, parce que nous, on veut surtout mettre en avant la culture et l'art et l'artisanat local. Donc, il y en a qui viennent au plus loin, ils viennent de Guérande, Nantes, Saint-Jean-de-Boisseau, mais on a aussi beaucoup d'artistes qui sont de Machecoul, de Boin, de Bois-de-Séné, de Saint-Philbert. Donc c'est vraiment un événement qui va faire rayonner l'art, l'artisanat local.
0: Mmh. Également donc un parcours créatif, vous en avez touché un mot tout à l'heure, une galerie d'art de 80 mètres carrés.
1: Oui. Mmh. Oui, en fait on va profiter de ce festival pour montrer aux visiteurs et aux artistes que toute l'année, parce qu'on aimerait que ce lieu reste ouvert toute l'année après le festival, tous les dimanches, les curieux et les artistes vont pouvoir se rencontrer. Donc si vous êtes artiste, si vous avez envie de créer dans un contexte exceptionnel et si vous voulez rencontrer d'autres artistes, c'est l'endroit idéal, donc il faut pas hésiter à nous contacter.
0: Ciel-montmarais@gmail.com.
1: Tout à fait.
0: Tout attaché, ciel-montmarais@gmail.com. J'ai l'impression en vous écoutant qu'il y a une vraie fascination pour un lieu comme le Marais, au même titre que certains voyageurs tombent fascinés devant le désert, par exemple, ou le littoral. Comment vous expliquez cet attrait pour le Marais, pour cette étendue très plate?
1: Eh ben, oui, effectivement, c'est très plat. C'est ce qui nous permet aussi d'avoir de magnifiques levées et couchers de soleil. Comme on l'a dit tout à l'heure, c'est une zone qui est protégée. Et des zones protégées, il y en a plus beaucoup sur le territoire. Donc, ça permet vraiment de couper complètement avec avec tout ce qu'on connaît en société, dans la ville. Très souvent, les gens quand ils viennent chez nous, ils nous disent on passe la porte et on est dans un autre monde en fait. On oublie tout. Il y a pas de bruit, juste les oiseaux qui chantent. Et c'est vrai que non seulement le Marais est joli, mais en plus l'endroit où on est nous, Ciel Montmarais, il y a une petite forêt qui peut faire un petit peu, qui amène beaucoup de magie, beaucoup de féerie, et c'est pour ça qu'on voulait faire ce festival pour amener encore plus de féerie avec tout le travail de tous ces artistes, rendre cet endroit encore plus onirique encore.
0: Dans le dossier de presse que vous avez eu la gentillesse de me transmettre, le mot féerie, qu'il revient souvent.
1: Oui.
0: C'est une marque de fabrique de Ciel Montmarais.
1: On essaye. En fait, nous, on est parti dans la féerie sans inventer trop de choses, parce qu'en fait, le lieu, elle l'est déjà beaucoup. Mais ce qu'on voulait avec ce festival, c'était allier en fait le côté artistique avec les ateliers, la création qui est déjà omniprésente sur ce lieu, et le côté nature, environnement. Et ces deux choses forment déjà quelque chose de très très magique. Donc le festival, ça va juste sublimer un petit peu plus ce côté féerique.
0: Mmh. J'ai vu qu'également, on pourra découvrir des sculptures.
1: Oui. Mmh.
0: Un dragon.
1: Oui, il y aura des sculptures plus ou moins grandes. Il y en a certaines qui sont très très grandes, comme effectivement le dragon, qui est en métal. Mais on a aussi un pêcheur qui est en métal, qui est fait, en fait, ce sculpteur récupère des choses qu'ils trouvent en déchetterie, comme des bouteilles de gaz, des amortisseurs. Et il va les assembler pour faire justement des créatures plus ou moins fantastiques. En tout cas, pour nous, ce sera fantastique. Mais on a aussi des sculpteurs sur bois, on a des sculpteurs sur verre. Des petites sculptures et des très très grandes sculptures.
0: Tout au long de la journée, il y a, alors j'ai noté 15h30, il y a des contes qui vont être racontés.
1: Oui.
0: Mm-hmm. 18h30, il y a un concert. Auparavant, 16h30, encore des contes.
1: Oui. Mm-hmm. Oui, en fait, nous, on veut vraiment, on veut montrer que c'est pour un public très familial. Donc, faut pas hésiter à venir. C'est pour tous les âges, mais faut pas hésiter à venir avec les enfants. 15h30, c'est un conte qui s'appelle Et pourquoi pas. Ça raconte l'histoire d'un tournesol qui, au lieu de tourner la tête dans le même sens que tous les autres tournesols, décide de tourner sa tête dans l'autre sens. Mm-hmm. Donc c'est un peu un hymne à la liberté. Et voilà. Après, il y a un autre conte à 16h30 avec un conteur de Boin qui s'appelle Les Trois Petits Ronchons. qui est...
0: Ça, c'est à 15h30.
1: Oui, c'est à 15h30, pardon, j'ai inversé les deux horaires.
0: Et François Barré.
1: François Barré, qui est de Bouin, qui est assez connu pour ses contes. C'est un vrai conteur qui amène toute la part de mystique et de les enfants en général, quand ils l'écoutent, ils sont très, très attentifs, très captivés par ce qu'il dit. Et à 18h30, c'est un concert de Fred Tremble, qui est, commence à être pas mal connu autour de Machecoul, Bouin, puis dans la région, parce qu'il commence à faire pas mal de concerts. Et lui, il fait de la musique pop folk. Et ce concert, il aura lieu dans le cirque d'Alice au Marais des Merveilles.
0: Alice au Marais des Merveilles.
1: Donc dans un très beau décor.
0: Juste avant que cet entretien ne commence, vous avez évoqué une légende.
1: Oui. Mais justement, tout à l'heure, on parlait du dragon. En fait, au pied de chaque œuvre, au pied de chaque installation, il y aura une légende pour que les personnes comprennent pourquoi on a fait cette création et pour les immerger encore un petit peu plus dans la féerie. Donc la première légende qu'ils vont voir, ça sera la légende de ce fameux dragon qui fait 6 mètres d'envergure et qui est en métal, qui est une œuvre de Romain Bergeron, dont voici la légende. Il y a bien longtemps, ou peut-être demain, le ciel du marais breton s'est fissuré. Une faille invisible s'est ouverte dans le temps, un passage oublié entre les mondes. Par cette brèche se sont échappées des histoires anciennes, des contes, des mythes, des légendes qui erraient entre les rêves et la mémoire des hommes. Le premier à apparaître fut le dragon. Immense, silencieux, il déploya ses ailes au-dessus des roseaux. Il sentit aussitôt qu'une force mystérieuse l'avait appelé ici. Car le marais possède une lumière singulière, une vibration douce et ancienne, capable d'attirer les récits perdus. Alors, un à un, d'autres mondes franchirent la faille. Alice quitta son pays des merveilles, Blanche-Neige sortit des forêts lointaines, les cow-boys et les indiens traversèrent leurs plaines sans fin. Tous arrivèrent ici, guidé par la même force invisible. Depuis ce jour, le dragon veille au cœur du marais, non pour garder un trésor, mais pour protéger les histoires. Car tant que le dragon est là, la faille reste ouverte et les légendes continuent de trouver leur chemin jusqu'à nous.
0: Ça donne envie. Merci beaucoup, Olivier. Ça se déroule dimanche 17 mai. C'est à la fin de la semaine, dans 48 heures. Ça commence à 10 heures le matin. Ça se termine à 20 heures le soir. L'entrée, elle est gratuite. Pour trouver ce lieu, c'est fléché, c'est indiqué, c'est pancarté.
1: Alors, on a mis pas mal de fléchages aux abords, aux villes qui sont autour. Donc, Boitzéné, Bourgneuf, mais je peux rappeler l'adresse précise parce qu'en fait, c'est nous, on aime bien dire que c'est un endroit un peu caché. Alors là, ça va être un peu moins caché du coup de par le festival, mais c'est un lieu dit. Mais je peux peut-être donner une adresse un petit peu plus précise,
0: bien sûr,
1: pour
0: le GPS,
1: que ça soit moins compliqué à trouver. Donc cette adresse, donc c'est au lieu dit Saint-Denis, et l'adresse complète, c'est 32 chaussée de Labroua, L'Brouha. À Machecoul, 44 270.
0: Le jeudi Saint-Denis, Labroua, à Machecoul.
1: Oui.
0: Merci beaucoup, Olivier. On vous souhaite un très bon festival.
1: Merci.
0: Première édition.
1: Oui.
0: Et plein de belles choses à découvrir dans ce très bel endroit. Des contes, des légendes et pas que, des rencontres également. Merci à vous.
1: Merci.
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0: 1, 2, 1, 2. Bienvenue à Punky Town. Aujourd'hui, du Punk Get Up in the House avec mes invités d'aujourd'hui, le groupe Shake the Mall. Jam on, da woman, jam on, jam on, da woman. Trois garçons dans le vent qui sont ici présents avec moi dans les studios de Jade FM à Pornic.
1: Ouais, salut.
0: Alors, on a Fredo, Fredo Guitarvois. Salut Fredo.
1: Salut.
0: On a Vidé.
2: Salut, c'est moi.
0: Et on a Michel.
3: Salut.
0: On les applaudit bien fort. Merci.

0: On vient d'écouter The Promise, premier morceau de l'album de Shake Them All que j'accueille aujourd'hui. Merci d'être venu jusqu'au studio de Jade FM à Pornic. Vous en avez profité pour tourner un petit clip sur la plage.
1: Oui,
2: oui, on est faire des petites images
1: au Porto.
0: Bon, ça s'est bien passé?
1: Oui, très bien. Enfin, on a fait une première prise, hop, des nuages. C'était tout gris. Puis on a recommencé après avoir pique-niqué sous le soleil.
0: Vous aviez une équipe de tournage avec vous? Comment ça s'est passé? Vous avez loué du matériel?
1: Oui, oui, deux téléphones portables et puis des copines sympas, voilà, qui tournent.
0: On aura l'honneur d'avoir un petit clip à Pornic de Shake Them All. Là, vous tournez pas mal, vous venez de sortir un album.
2: Ouais, on vient de sortir un album chez Dialectic Records.
0: Smash the Walls. Voilà. Comment ça se passe, l'album? Il se vend bien? Vous êtes content?
2: On a eu le producteur au téléphone hier soir, il était plutôt content, ouais. Donc c'est un album qui est sur les plateformes, qui est disponible en vinyle et en CD aussi. Et on est content, ouais, parce que c'est à notre échelle, c'est une petite sortie d'un album dont on est content, dont on est fier. Et ça se passe plutôt bien, ouais, c'est chouette.
0: C'est vrai qu'il est bien produit, il y a un super son, un super morceau, c'est chouette. Vous le vendez au concert donc et sur Bandcamp. Hein.
2: Ouais, sur Bandcamp, et puis il est aussi sur les plateformes, sur Wiseband, grâce à Wiseband. Et puis Dialectic se charge aussi de le distribuer, il va être relayé par un distributeur là normalement, donc accessible dans plus d'endroits, c'est le but du jeu. Mmh. Mais il est un peu disponible partout, y compris dans des boucheries près de Lyon, dans des petits magasins nantais, bref.
1: Des boucheries, une boucherie.
0: Oui, j'ai vu des photos sur Facebook,
1: ouais, oui.
0: Vegan.
2: C'est
1: ravissant.
2: Totalement interdit au vegan, oui. Ouais. On est aussi content du visuel de la pochette de l'album là, qui a été faite par Jérémy Droulers, un copain nantais là, et je pense que c'est vrai que c'est un bel objet. On est content de ça aussi.
0: Très belle pochette.
2: Ouais, ouais, carrément. Qui est bien dans l'esprit du groupe, je trouve, et de la musique.
0: À 15 euros, il n'est pas très cher. Vous êtes rentré dans vos frais quand même.
3: Pour l'instant, l'important c'est que le producteur se rembourse déjà. Mmh. Puis après, je pense qu'on va rentrer dans les frais assez vite, quoi. Ouais. Et puis après, on verra. De toute façon, les 10 maintenant, c'est pas tellement pour qu'on fasse de l'argent, hein. C'est un truc de promotion, surtout, quoi.
1: Ouais.
3: Donc, tant qu'on perd pas d'argent, voilà.
2: Ouais, et puis, c'est vrai que c'est bien que ce soit à 15 euros, que ce soit accessible, quoi. Après, un vinyle, c'est vrai que même à la bourse du disque aujourd'hui, quand tu vas acheter un vinyle d'occasion, il peut être à 30, 40. Il n'y a pas de prix, en fait. C'est une histoire de marché, ça, quoi. Mais moi, je suis bien content qu'il soit à 15 balles, en tout cas.
1: Mmh. Un petit budget, quoi, mais voilà. Bon, pour les vacances aux Bahamas, on va attendre.
0: Vous avez créé le groupe en 2021, mais vous connaissiez avant?
2: Pour la petite histoire, avec Michel, on se connaît depuis longtemps, mais Michel n'était pas au tout début du trio, en fait. Le trio Shake Them All, c'est JD et Roseman, un autre batteur de Nantel, qui sont venus me chercher pour monter un trio. Moi, je revenais d'un séjour en Martinique, et donc j'avais coupé un peu les groupes que j'avais ici. Et puis, du coup, Osman a été occupé par d'autres plans, lui, en termes de taf. Et Michel nous a rejoint, avec qui je joue depuis plus de 20 ans. Mais Michel et JD se connaissaient un petit peu avant aussi, je pense.
1: Oui, on s'était
3: croisés, ouais. Ouais, oui.
2: Après, on connaît plein de gens en commun, en fait. On s'en est vite rendu compte depuis longtemps, puisqu'on... On est un jeune groupe de vieux, en fait, quoi. Donc, on a joué dans des formations qui s'étaient croisées il y a plus de 20 ans, avec JD, avec Michel.
0: Et le nom du groupe, vous l'avez trouvé ensemble ou quelqu'un a eu une idée lumineuse?
1: C'est pas le genre de la maison, déjà.
2: Je crois que j'ai proposé ça, moi, mais c'était issu d'une.
3: Une chanson.
2: Une chanson. Oui, il y a une chanson qui s'appelle Snatch Their Shirts, qui est très facile à prononcer aussi. Qui dit Snatch Their Shirts and Shake Them All. En fait, c'est une chanson qui faisait référence au président d'Airbus qui s'était fait grave secouer et déchirer la manche et la chemise lors d'une manif. Et du coup, c'est une chanson qui parle de ça. Puis Shake Them All, je trouvais ça assez efficace comme slogan. Puis sur les choses qu'on a envie de secouer les uns les autres sans forcément être les plus courageux.
0: Shake them all, snatch their shirts Smash the Walls. J'avais envie de tout péter, quoi.
2: Bah, en fait, moi, je pense que ça fait surtout écho, ça fait surtout écho à des choses qui s'accumulent. Et je pense qu'il y a un paquet de gens qui ont tout pété.
1: Ouais, carrément.
2: Mais ça se disait déjà, NTM disait déjà qu'on allait tout brûler, qu'ils allaient tout brûler. Enfin, je veux dire, c'est pas récent, mais il y a quelque chose qui monte et qui monte encore, là, je pense.
0: C'est toi qui écris les textes, pas bien ?
2: Ouais.
0: Donc, c'est plutôt dans
2: lesquels... Bah, y a des chansons comme ça, là, qui sont un petit peu issues de choses qui nous exaspèrent dans le monde dans lequel on vit, qui nous prennent la tête, et puis il y a des tranches de vie aussi, des histoires qui sont racontées à travers l'histoire d'un personnage et qui traversent. Bon, c'est des chansons assez réalistes, et ça reste des chansons dans l'esprit punk rock des années 80, je pense, et ça parle de choses actuelles aussi. Something is thinking for you, c'est l'histoire de l'IA et de la machine qui cherche de plus en plus à nous remplacer, des choses comme ça.
0: Et le premier titre qu'on a écouté,
2: The Promise ça c'est plus l'histoire de deux frangins, avec un qui choisit. Mais ça, c'est aussi une chanson qui a été faite, ou déjà racontée par Johnny Cash ou d'autres. Deux frangins, un qui choisit le bon chemin, l'autre le mauvais. Mais ils restent soudés du début à la fin. Quoi.
0: Vous avez pas mal d'influences, années 80, même 70, avec le Clash, Wax, Reggae aussi.
3: Oui, beaucoup.
0: Toi d'ailleurs, Michel, tu as fait partie des Peanut Roots.
1: Peanut Roots.
0: Yeah. Roots.
1: Yes.
0: Quel lien vous avez avec cette mouvance en dehors de vos influences?
3: Je pense que c'est le truc qui nous a vraiment... Au début, on s'est envoyé une liste de reprises, nous, parce qu'on voulait monter un groupe tous les trois, mais on savait pas trop de ce qu'on allait faire. Et on est vite tombé tous les trois d'accord sur vraiment cette période-là, quoi. Surtout anglaise. Enfin, moi, je suis très punk anglais. Le Clash, il y a une influence vraiment, tous les trois, on est vraiment influencés. Je pense que le point commun, c'est vraiment la musique jamaïcaine, je pense. Mmh. Et puis par le biais de trucs comme Police ou les Clash ou...
4: Et le mix, entre le punk et la musique jamaïcaine qu'il y a eu dans les années 80 en Angleterre.
3: Et puis on a tous fait des groupes indépendamment, des groupes de ska ou de reggae ou de rocksteady, quoi. Je pense que c'est vraiment notre culture, ça. Plus que le punk hardcore, où moi j'y connais absolument rien, enfin...
1: Ne parlons pas de choses qu'on ne connaît pas.
3: Voilà.
1: On va s'égarer.

0: Je suis toujours avec Shake Them All.
1: On peut parler des morceaux que vous avez choisis. JD, tu as choisi London's Burning.
2: Ouais, parce que je voulais en mettre une autre, mais tu l'avais déjà mis dans ta radio.
1: Yes.
2: Janine Jones. Et oui, moi, ce que c'est, c'est le premier album que j'ai acheté quand j'étais en Angleterre. J'avais 13 ans. Et le premier album que j'ai acheté de ma vie, c'était à Londres. Et c'est le premier album des Clash. Donc moi, pour moi, c'est j'ai pris une guitare, vraiment, c'est quand j'ai écouté ça, je dis faut que je fasse de...

0: c'était Radius Ratoons.
1: Radius Ratoons, oui, qui était un groupe français de Bordeaux. Voilà, qui faisait la musique un peu musique folk, folk punk, influencé Balkan peut-être un peu. Et ce morceau-là, Swiss Jamaica, c'est un morceau assez marrant, qui est un morceau de ska en fait, qui sonne vraiment ska, vieux ska traditionnel, et qui est mélangé avec un petit peu de yodel style bavarois. C'est, oui, mais il me fait rire ce morceau-là, j'adore. I guess she was the sweetest thing around.
0: My skin was white as snow. Il existe toujours ce groupe ?
1: Non, non. Je crois que ça fait quelques années que ça joue plus.
2: Mais ils jouent tous dans différents trucs. Par
1: oui, oui, ils ont fait plein de projets parce qu'ils étaient nombreux là-dedans. Ils étaient
2: c'était six,
1: six ou voire même plus.

0: choisi les Numbers parce que je pense que JD parlait des Clash, c'est vraiment le truc qu'on a en commun, mais c'est vrai que moi j'ai scotché un peu sur, je me suis arrêté sur un groupe qui s'appelle les Numbers, qui est de la même période que les Clash, groupe anglais aussi, et puis dont la particularité, bah, finalement, c'est peut-être aussi varié que les Clash, c'est peut-être même aller plus loin dans le côté disco, choses comme ça, peut-être moins punk rock, d'ailleurs, plus varié peut-être encore. Et du coup, les Members, bah, c'est un groupe qui m'a suivi, moi, toute ma vie d'ado jusqu'à aujourd'hui. Et on a eu la chance de pouvoir jouer avec eux, on les a fait venir sur Nantes, là. Ils sont plus tous de ce monde et c'était pas tous les gars de la formation originale, mais c'était chouette, c'était une belle rencontre et pour moi c'était super bien.
1: Comment ça se passe pour vos compos? Vous composez ensemble, à distance?
0: Bah, en fait, moi j'écris, et du coup j'arrive avec une maquette, quoi, une idée du morceau. Et puis je propose aux gars, en général on essaye quoi qu'il arrive, et puis bah, chacun est libre de sa partie, de faire ce qu'il a envie de faire. Et puis souvent on repense le morceau de toute façon en termes de tempo et puis de groove entre la basse et la batterie, savoir que JD et Michel cherchent un truc où ça tourne bien entre deux. Et puis moi je m'adapte au-dessus pour faire le morceau, mais le morceau existe déjà, c'est une chanson on va dire quoi, je peux la jouer guitare-voix. Et après, on essaie de l'arranger, on travaille ça tous les trois, quoi.
2: Bien dit.
1: Bien dit.
2: Ouais.

0: The Selector avec Pauline Black au chant, groupe anglais de ska formé en 1979 qui participa à la renaissance de ce genre tout au début des années 80 à travers le mouvement Two Tone au même titre que The Specials, Madness ou The Beat. Avant ça, c'était The Interrupters, groupe californien avec au chant Aimé Interrupters, accompagné de trois frangins, les frères Bivona. Ils se font rapidement connaître parmi la tribu des Rancid, Transplants et tous ces groupes de punk américains des années 90 et sortent leur premier album sur Hellcat Epitaph Records. On a écouté She's Kerosene, une histoire de couple qui a tourné sur de la manipulation.
1: C'est l'heure du micro-mort.
2: C'est quoi le punk?
3: Le punk, ça m'évoque un mouvement artistique, politique et musical qui est créé aux US. Et voilà, c'est des gens qui se réunissent dans leur garage pour faire de la musique.
4: Pour moi, ça représente plus particulièrement un certain style vestimentaire ou une certaine façon de vivre et de conceptuer les choses.
2: Ça ressemble à quoi le style punk?
4: Un petit peu gothique, lié aussi à un style peut-être un petit peu...
3: Qui est un peu marginal par ouais. rapport... qui sort des normes de la société, les crêtes, le cuir... ils se font voir, quoi. Les cheveux colorés.
4: Les cheveux colorés, ouais. Et des piercings aussi, par exemple, tout ça. Et donc, qui peut aussi un peu représenter une certaine rébellion par le style vestimentaire aussi.
2: Qu'est-ce que ça t'inspire, le punk?
4: Ça va être une musique qui va vraiment bousculer les codes de la musique qui est plutôt conformiste à la base. Donc, du coup, ça va vraiment bousculer tous ces codes et ça va être vraiment des musiques très différentes, rock.
3: C'est plus du rock, un peu plus dur avec les instruments aussi, elles étaient assez nouvelles, enfin c'était quand même différent de ce qu'on avait l'habitude d'entendre.
4: Peut-être de la musique joyeuse, mais tout en étant très très forte, très agitée.
3: Je sais même pas trop si c'est du rock. Enfin, j'ai des groupes en tête, mais je me dis c'est du rock, quoi. C'est pas vraiment punk.
2: C'était quand l'année du punk?
4: Les années genre 80.
3: C'est plutôt l'année 60. Enfin, le début, pour moi, le début du punk, c'est plutôt l'année
4: 70.
3: 60. Ah, mais je pense pas moi que le début.
4: Ok, bah ouais, t'as sûrement raison.
2: Comment t'habillerais-tu si tu étais un punk un jour?
4: Des grosses Doc Martens, genre à semelle très compensée. Un jean tout troué, tout ça, troué de partout. Des grosses chemises oversize comme ça, je dis n'importe quoi. Avec une veste en cuir, avec des pins accrochés, des chaînes, etc. Et un maquillage chargé et des cheveux... volumineux, coloré et un peu ébouriffé de ça, ou alors une crête.
3: Quitte à s'habiller en punk, autant vraiment s'habiller en punk, quoi. Genre, la même, le cuir, les piercings et tout. Les cheveux colorés, un peu, c'est stylé. Mais après, c'est compliqué de répondre à cette question vu que c'est pas dans mes projets, quoi.

0: C'était Oswald, c'est Pupa Leslie. Pupa Leslie, ça vous dit quelque chose? Au milieu des années 80, Pupa Leslie était un acteur indiscutable de l'explosion du reggae en France. Mais qui se rappelle de lui aujourd'hui?
1: Hein?
0: Avec le feu va brûler, il pleut des bombes, tout, tout, tout, court Leslie, court. Il est en plein à l'époque de Touche pas à mon pote, particulièrement après les événements de 1986, l'attentat de la rue des Rosiers, l'assassinat de Malik Houssekine par la police.

0: Je suis toujours avec Sheikh Demol, ici présent au studio de Jade FM.
1: Youhou!
0: Vous êtes bien élégant sur scène, c'est important pour vous de vous habiller.
2: Parce que quand j'ai acheté le fameux disque des Clash, moi je venais de banlieue parisienne et moi il n'y avait pas beaucoup de punk à l'époque, il y avait beaucoup de loulous, quoi. Il y avait beaucoup de rockers. Et moi, première chose qui m'a fait flasher, c'est les punks, quoi. Mais les punks étaient bien habillés à l'époque. Et ouais, moi, pour moi, monter sur scène, ça fait partie du spectacle. Nous, alors, on a choisi ce dress code parce qu'on trouvait ça marrant. Mais pour moi, c'est impossible de monter sur scène si j'ai pas une tenue, quoi. Je trouve que c'est se foutre de la gueule du monde, en fait. Enfin, c'est que mon avis, hein.
0: Il n'y a pas énormément de groupes actuels français dans votre style. Hein. Vous êtes un petit peu unique en votre genre.
2: Ou alors on les connaît pas.
3: Je pense qu'il y en a peut-être.
2: Moi, il y a un groupe que j'aime beaucoup qui recommence à jouer, qui s'appelle un groupe de l'Est, Root Boy System, qui sont moins punk que nous, mais qui ont vraiment le truc tout tone et qui ont le truc, enfin, moi que j'aime bien revendiquer dans le punk rock, un peu ouvrier, quoi. Un peu ambiance pas. Enfin, tu vois, c'est un peu l'esprit du punk 77, quoi. Et eux, je trouve qu'ils peuvent se rapprocher un peu de nous. Mais sinon, la vague. Je sais pas si on est trop proche de la scène punk de maintenant.
3: En même temps, ce qui est chouette, c'est que les retours qu'on a sur l'album, il y a plein de gens qui nous disent ouais, ça sonne vraiment comme quelque chose des années 80. Mais comme tu l'as dit tout à l'heure, c'est suffisamment bien produit pour que. Ça sonne assez actuel aussi, quoi. Ça, c'est pour nous, c'est chouette parce que c'est vrai que ça nous tenait à cœur de nous rapprocher de des mentors que tu as cités là. Et d'un autre côté, on ne voulait pas que ça sonne carton ou que ça sonne. Mais par contre, en termes de groupe, on n'a pas encore rencontré de gens qui sont vraiment dans le même créneau. Après, il y a plein de trucs qui se font, qu'on trouve chouette les uns les autres. On n'est pas tous d'accord là-dessus, mais c'est la musique, ça va bien. On est allé voir ensemble avec JD et Tsiskou il n'y a pas longtemps, où ça c'est un groupe référence à plein de niveaux sur la scène française. Mais on ne peut pas dire que ce soit la même musique.
2: Voilà. Après, je pense que, en tout cas, moi personnellement, ils se rapprochent plus de là où je viens, quoi, si tu veux. Il y a quand même cette influence jamaïcaine, vraiment. Et puis un peu vraiment, encore une fois, ouvrier, punk rock ouvrier. Je disais une interview des mecs des dames qui disaient que quand les punks anglais sont arrivés par rapport aux Américains, les Américains c'était des intellos un peu. Eux c'était vraiment il y avait le côté hooligan quand même, quoi. Enfin, tu vois, et c'est pour ça qu'ils ont mélangé tellement de choses.
3: Et Tsiskou, ils sont vraiment eu sur le côté jamaïque, parce qu'on dit, alors que t'en as d'autres qui seront allés plus côté rejects, qu'on sont allés vraiment sur le côté hooligan et très peu de traces de ce truc-là, mais c'est des groupes qui ont les mêmes références, je pense. Moi, en fait, je pense souvent à Inner Terrestrials, un groupe anglais qu'on a rencontré, qui, pour le coup, eux, mélangent encore vachement ska, dub et punk rock, hardcore même, beaucoup plus que nous. Et qui, pour moi, ils sont de la même, la même ligne généalogique, quoi. Ça se sent. Ils le font super bien.
0: Oui, d'ailleurs, je vous ai vu au 30 ans de Mass Prod jouer avec eux, avec Michel à la batterie, hein, parce qu'ils n'avaient pas de batteur à l'époque,
3: oui.
0: Et là ils en ont trouvé
3: un. Ils viennent d'en trouver un, ouais.
0: Donc c'était chouette, Michel, cette expérience d'avoir joué avec Inès.
4: Ah oui, j'avais déjà remplacé Paco, l'ancien batteur, le premier batteur du groupe, quelques années. Et oui, c'était une expérience. Intéressant, puis c'est des bons gars, quoi.
3: Ouais, puis c'est vrai que quand on les côtoie, en plus, ça c'est un truc qui nous avait marqué quand on jouait avec Michel à l'époque avec 6-8 et qu'on les avait rencontrés, c'est qu'ils ont cette ouverture d'esprit, quoi. C'est-à-dire qu'ils sont pas bloqués sur un style ou un truc, c'est surtout des musiciens et ils ont envie de tout jouer du moment que ça se passe avec les bonnes personnes, quoi. Donc ils sont autant branchés folk que musique traditionnelle.
0: Ce que je trouve impressionnant, c'est qu'ils sont soudés depuis très longtemps, depuis presque 30 ans, ensemble. Et qu'est-ce que c'est le secret d'un groupe pour rester ensemble?
3: Éviter de vivre ensemble, je pense.
4: Oui, c'est ça.
0: Pas trop se voir.
4: Commencer par un divorce et puis voilà, comme ça c'est réglé, quoi.
2: Moi je pense que c'est le secret, c'est de faire des pauses, en fait.
3: Ouais, aussi.
2: Oui. Et qu'au bout d'un moment, là, t'arrives à t'as des envies de musique qui changent en fait. Donc faut arriver toujours à, dans ce groupe-là, à toujours pouvoir mettre ce que toi t'aimes bien par petite touche. Pour pas. Je pense que les Clash, c'est aussi ça, on en revient toujours à ça. C'est pour ça qu'ils ont fait vite fait du rap ou qu'ils ont été cherchés dans le disco et tout ça, parce que en disant bah non, on peut pas se contenter de faire que ça. Donc je pense que pour que chacun y trouve son compte, faut qu'on puisse chacun amener tout le temps notre patte à. Voilà, moi j'écoute que de la musique africaine ou de la cumbia ou des trucs comme ça, j'écoute plus jamais de rock. Donc si je peux mettre des trucs de ligne de basse dans un morceau punk qui fait avec une puce cumbia, ça, c'est ça qui me fait marrer en fait.
3: Ouais, puis je pense quand même que la longévité, ça joue vachement sur le temps que tu passes ensemble, quoi. C'est-à-dire que imagine que nous avec Michel, ça fait 20 ans qu'on joue ensemble, mais on joue dans un groupe où on n'est pas en tournée pendant 6 mois collés toute l'année, quoi, tu vois. À notre échelle, c'est largement supportable de jouer ensemble.
4: Non, il y en a un des deux qui serait déjà mort.
0: Moi, d'avoir un coach qui vous suit pour vous remettre dans le droit chemin.
3: Un médiateur.
4: Ouais. Comme un keuf, quoi.
3: Comme Metallica.
0: Vous imaginez une carrière longue pour Shake Them All ?
3: Oh, bah, évidemment.
4: Bon, oui. Jusqu'à la retraite. Ah, bah non, merde, j'y suis.
3: Non, mais il n'y a aucune raison d'arrêter.
0: On écoute Rancid, groupe de punk rock californien formé en 91 avec tendance ska-punk, reggae et hardcore. Leur album An Out Come the Wolves fut certifié disque

C'était The Briefs Group de punk rock américain de Seattle, formé en 2000 avec The Poor, The Weird. Et avant, on avait The Godfathers, un groupe anglais bien connu, qui a sorti une dizaine d'albums depuis 1985, ainsi que plusieurs singles. Toujours sur scène, je vous conseille fortement d'aller les écouter.

0: On a le 21 juin, c'est le dimanche 21 juin, la montagne, fête de la musique à la montagne. Là, ce sera dans le parc, j'imagine. Ça va être très chouette, c'est en plein air et tout, c'est sympa.
1: Et puis après, bah, on cherche des dates. Là, il y aura une tournée déjà de deux dates en novembre avec la pêche de Montreuil. Et puis bah, là, on attend un peu. Il y a plein de pistes qui sont lancées.
2: Si la mairie de Pornic nous écoute, chaque démo à Pornic, ce serait bien.
0: Avec plaisir.
3: Ah oui.
2: Funky Town, Funky Town. C'est déjà pris, mais bon. C'est
3: ouais,
2: pas
3: bah oui, j'imagine.
2: On le dira pas.
3: Fast touch.
2: Vous avez autre chose peut-être à rajouter ou vous aimeriez parler?
3: Je vends une R12 de 1974, 180 000 km, 6e main.
2: C'est collector.
3: Oui,
0: ouais,
3: ça mais ça roule plus par contre.
0: Ça va coûter cher, ça. Non, mais on te remercie beaucoup pour l'invitation.
2: Merci à vous, JD, Fredo, Michel. À bientôt chez Demol et bonne route à vous. On vous souhaite bonne chance.
3: Ciao.
0: Ciao.
2: Excusez-moi.

0: Funky Town numéro 5. Presque 2000 écoutes de mes premières émissions de Funky Town. J'en suis très honorée. Merci. Et n'hésitez pas à m'écrire funkytown@orange.fr et partager en podcast dispo sur jadefm.fr ou YouTube. Oh, thanks. Oh, thanks. Muchas gracias. Arigato gozaimasu.
1: Arigato gozaimasu.
0: Muchas gracias.
1: Dankeschön, Dankeschön.

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0: bébé que mon arrière-grand-mère voulait absolument que je fasse quelque chose. Mon grand-père a dit un truc, et je le sais parce que mon père l'a filmé, il a dit...
1: La petite fille n'est pas un singe. Voilà, je le dis, elle va comme...

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6: Musique expérimentale.
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0: the delightful piece they're going to play this evening.
1: Henri, est-ce que vous êtes prêt à pousser la chansonnette avec nous? Je voudrais que vous usiez de votre plus bel organe ce soir.

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0: Ah, d'accord.
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sa dureté. Comparez le plan mental à une scène de théâtre sur laquelle évoluent des personnages. Ce sont les images, les pensées, Ordonnez à ces acteurs de se retirer et conserver une seule image. Installez-vous dans cette pensée et que ce moment, vous cessez de faire et commencez à...

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